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4: Les fêtes de fin d'année approchent et avec elles, les immanquables banalités malvenues et autres débats plus ou moins stimulants des repas de famille. Alors, si la bûche n'est pas encore sortie et que vous êtes déjà à court d'idées, voici une question que vous pouvez lancer comme ça, l'air de rien, et voir ce que ça donne. Que sait-on de la recherche scientifique et que sait-on de la science en général ? Si les médias s'emparent de la science généralement, voire quasi systématiquement par le biais de ses résultats, bien rares sont ceux qui s'intéressent réellement à l'ensemble de la démarche scientifique qui se cache derrière les résultats. Et oui, le temps de la recherche est long, celui de l'enquête aussi, mais ça tombe bien parce que la presse indépendante, justement, adore prendre le temps de fouiller en profondeur. Et en matière de science, justement, aujourd'hui on accueille un média indépendant qui nous invite, je cite, « à comprendre toute la diversité et la complexité du monde des sciences, et donc de notre propre monde ». Alors, si vous voulez briller en société et lors de vos repas de famille, restez avec nous, on reçoit dans ce quatrième épisode de Quatrième Murmure, le média Science Critique et son rédacteur en chef, Anthony Laurent. Bonjour Anthony.
5: Bonjour.
4: On va découvrir avec toi dans cette émission ce qu'est Science Critique, sa raison d'être et l'importance de soutenir ce média. Donc on a hâte de découvrir tout ça dans cet épisode réalisé aujourd'hui par PA, qu'on ne présente plus. Salut PA.
6: Salut PY.
4: Et nous sommes aussi en studio avec toi, Sacha. Bonjour.
7: Salut PY.
4: Toi, tu reçois tout à l'heure un invité qui va nous parler de technocritique.
7: Et oui, je reçois le journaliste indépendant Nicolas Selnik qui va nous parler de l'enquête graphique sur laquelle il a travaillé avec Science Critique et qui sera publiée prochainement aux éditions Le Passager Clandestin.
4: Et oui, bienvenue et bonjour Nicolas Selnik.
8: Bonjour, merci pour l'invitation.
4: Et puis bien entendu, on ne passera pas à côté de l'inévitable revue de presse des médias indépendants qui est aujourd'hui préparée par Cléo. Bonjour Cléo.
9: Salut.
4: Et enfin Luna, toi tu nous as concocté une petite chronique sur l'art des fanzines. Bonjour Luna.
10: Bonjour, et oui.
4: Alors pour en savoir plus, évidemment, restez avec nous. Vous écoutez Quatrième Murmure. Aujourd'hui, on accueille le média Science Critique et c'est bien sûr sur Radio Campus Paris.
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4: Alors pour commencer, comme d'habitude, on s'échauffe un peu avec notre traditionnelle revue de presse des médias indépendants.
11: T'as pas lu les journaux ?
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4: Et donc toi Cléo, qu'est-ce que tu en as retenu de la presse indépendante ces dernières semaines ?
9: Alors plein de choses, on commence par quoi ? Le non-pluralisme chez CNews ou les librairies indées ? Non, d'abord, un petit détour par Parallèle Sud, un média indépendant réunionnais qui résume le dernier rapport de l'UNICEF publié mercredi dernier. En cause, les enfants de Mayotte, première victime des conséquences du cyclone Chido survenu il y a un an. L'UNICEF appelle à une refonte des politiques publiques pour les enfants maorais, qui passe par l'accès à la santé et l'éducation. Je rappelle que près de 40% des établissements scolaires ont été endommagés par le cyclone. L'accès à l'eau potable et le droit au relogement gratuit pour tous et toutes, sans condition. Petit plus, les photos du reporter Olivier Sekaldi qui s'est rendu sur place.
4: Et à Paris, il y a une autre décision politique qui fait grincer les dents.
9: Oui, retour à la capitale où les espaces culturels se fragilisent. Une quarantaine de librairies indépendantes s'est vue refuser une subvention de 482 000 euros. Une décision votée par la droite lors du Conseil de Paris fin novembre. Alors décliner des aides financières aux indés alors qu'elles sont déjà menacées par l'état du marché de l'édition. Oui, c'est étonnant, on en reparlera juste après. La décision a évidemment suscité une vive polémique. Un article de Mediapart révèle que le refus concerne plus exactement une cible en particulier, Violette & Co, librairie LGBTQIA+, qui fait l'objet d'une campagne de harcèlement depuis cet été déjà. Autour de la table, est-ce que vous connaissez la raison de cet acharnement sur Violette & Co à Paris ?
4: Alors, pas du tout.
7: Si, je crois qu'il y a un rapport avec la Palestine.
9: Yes, un livre de coloriage sur l'histoire de la Palestine affiché en vitrine. Voilà, donc comme en témoignent plusieurs élus contactés par la rédaction de Mediapart. Pire encore, mardi dernier, Mediapart révélait que Violette Enco s'était vue refuser sa candidature pour un projet visant à rendre accessibles ses locaux aux personnes à mobilité réduite. Il s'agit à nouveau de reprocher la vente du livre de coloriage palestinien. La majorité municipale a encore l'espoir de faire passer la subvention lors du prochain Conseil de Paris qui se déroule en ce moment même où nous enregistrons l'émission.
4: Et qu'est-ce que tu voulais nous dire sur les autres menaces qui planent sur les librairies indépendantes ?
9: Alors, de la course aux ventes et de la concentration des éditeurs dans de grands groupes. Oula. En studio, la répétition des mêmes livres en vitrine, est-ce que ça vous parle ? Toujours voir les mêmes livres.
7: Ah oui, oui, oui. Le journal d'un prisonnier.
9: Par exemple, ou les derniers prix Goncourt qui saturent les présentoirs ces derniers temps. Mais la bibliodiversité est-elle menacée ? Ça, c'est le sujet de l'article de la journaliste Pauline Gabinari, publié dans le journal La Brèche, numéro 13. Et ça m'a bien plu. Alors évidemment, la concentration dans le secteur de l'édition n'aide pas au mimétisme, mais l'article soulève aussi un autre mécanisme. Le nombre de publications grandit, les libraires n'ont donc pas assez de temps pour lire les nouveautés et passent commande pour des titres déjà connus ou à succès, ce qui rend les ouvrages originaux ou moins commerciaux difficilement mis en avant et limite encore plus la prise de risque de la part des libraires. Bon, ajoutons à cela un turnover rapide des stocks, un tas d'autres facteurs. Mais bon, bref, un chiffre qui m'a marqué en 2022, les 10 000 meilleures ventes des librairies françaises représentaient à elles seules près de la moitié de leur chiffre d'affaires. Perso, je trouve ça gigantesque.
4: Alors la bibliodiversité, ok, et la diversité des couleurs politiques représentées à la télé, qu'est-ce que ça donne ?
9: Alors pour vous, j'ai regardé un mois d'émission CNews en direct et analysé le temps de parole politique jour et nuit. Non, évidemment, je tiens à ma santé mentale encore. Ça, c'est le travail entrepris par Reporters sans frontières. L'ONG, a publié une enquête sur le pluralisme de 4 chaînes d'information, entre guillemets, télé. Un travail titanesque, dont vous pouvez consulter la méthodologie sur leur site. Elle révèle que CNews, en mars 2025, diffusait des personnalités de gauche la nuit, tandis que l'extrême droite était surreprésentée aux heures de prime time. Des rattrapages nocturnes qui donnent une apparence de pluralisme, malgré un déséquilibre d'exposition au public. L'ARCOM a évidemment contesté ces résultats. Le média indépendant, Les Surligneurs, a comparé alors les conclusions des deux institutions. Résultat, les données partagées par RSF et l'ARCOM sont en réalité complémentaires et non contradictoires. C'était un article signé Nicolas Turcef. Voilà, c'était ma petite sélection des articles parus ces derniers temps. Pour cela, j'ai utilisé pour la première fois un nouveau site dont on a déjà parlé, une sorte de Google Actualité version pré-scindée. Lequel ?
7: Le portail des médias libres ou indépendants.
9: C'est un petit contrôle surprise. Vous pouvez écouter la première émission là où on en a parlé. Et d'ailleurs, j'ai trouvé ça génial. D'ailleurs, Anthony, j'ai même vu un des derniers articles de Science Critique. Oui. Allez, je n'en dis pas plus. À la prochaine.
4: Merci Cléo pour cette revue de presse. Et alors justement, Science Critique, on va en parler avec toi, Anthony Laurent. Dans cet épisode de Quatrième Murmure, on te reçoit. Tu es le rédacteur en chef donc, de Science Critique, qui est un média en ligne, mais pas forcément seulement. On va y revenir. Donc, rebonjour, Anthony.
5: Rebonjour.
4: Pour commencer, est-ce que tu peux nous expliquer ce qu'il manquait dans le paysage médiatique français pour lancer le média Science Critique ?
5: Très bonne question. Qu'est-ce qui manquait ? Il manquait Science Critique. Il manquait, c'est-à-dire un site d'information et de réflexion critique participative sur les sciences. Et effectivement, le postulat avant de lancer le site, il y a une dizaine ou une douzaine d'années, c'était de voir quel était le panorama, on va dire, français de l'information scientifique. Et le constat que j'ai fait à l'époque, c'était qu'il y avait quantité de magazines, de journaux, de blogs, de sites internet qui parlaient évidemment de science, qui est un sujet passionnant, complexe et très vaste. Mais la plupart de ces médias parlaient de façon particulière des sciences, c'est-à-dire au sens de... Enfin, ne faisaient que de la, on va dire, de la vulgarisation des sciences, c'est ce que tu as dit en introduction, c'est-à-dire que ce sont des médias qui s'apesantissent sur les seuls résultats de la recherche scientifique, celle qui est publiée dans les revues à comité de lecture, qui fait l'objet de colloques internationaux, etc. Moi, il m'a semblé que cette presse a le mérite d'exister. Elle peut être très imaginative, très créative, constructive et très très intéressante, il n'y a pas de souci là-dessus. Science Critique s'inscrit plutôt en complément de cette presse-là. J'ai la faiblesse de penser que Science Critique reste relativement originale dans le paysage médiatique, on va dire francophone, français, au sens où on va parler des sciences, mais pas via un traitement vulgarisant les seuls résultats de la recherche, mais en parlant du contexte de production de la recherche scientifique, des savoirs scientifiques, des connaissances. Ça, c'est plutôt en amont, c'est-à-dire comment la science est-elle gouvernée, comment elle est pilotée, comment elle est financée. Et en aval, c'est de voir quels sont les effets des développements scientifiques, technoscientifiques, technologiques sur la société et sur la nature. En un mot, c'est de dire que les sciences, comme toute activité sociale et humaine, sont une activité qui est politique. Et à ce sens-là, puisque les sciences politiques, ça veut dire quoi ? C'est-à-dire que les développements des sciences ont des influences sur la vie des gens, la société, et jusque sur la nature et même jusque sur les corps humains, et ben, ces développements étant politiques, il faut, par définition, un média qui puisse rendre compte de tous les enjeux soulevés par ces développements techno-scientifiques.
6: Et alors pour cela, pour questionner justement la fabrique de la science, Science Critique se positionne comme un métamédia. Est-ce que tu peux nous expliquer ce que ça signifie ?
5: Alors un métamédia, l'idée de base, bon ça c'était l'ambition de départ, c'est qu'effectivement on l'a présenté comme un métamédia dans notre onglet qui sommes-nous. L'idée c'était de dire aussi que dans l'infobésité, comme on dit, ou dans le fratras d'informations, dans l'océan de l'information aujourd'hui, ce qui nous manquait, ce qui manquait a fortiori concernant les sciences, c'était de donner du sens à l'information. Et à notre sens, un métamédia a pour rôle et fonction non pas de courir après le scoop pour courir après le scoop, de parler et de crier avec la meute, si je peux dire ça comme ça, mais c'est de s'élever. Bon, s'élever est un peu prétentieux, mais en tout cas, au moins faire un pas de côté. Et Science Critique a l'ambition, encore une fois, de ne pas être dans le productivisme de l'information, mais de donner du sens à toutes les informations que les gens reçoivent déjà quotidiennement. Et c'est aussi pour ça qu'on publie relativement modérément, et on publie 3 ou 4 ou 5 papiers et parmi eux quelques enquêtes, l'idée étant, encore une fois, avant tout de donner du sens. Et on est dans une émission qui parle de médias. Moi, j'ai été biberonné au monde diplomatique. Mmh. Donc, Science Critique, entre autres influences, est influencée par le mode de fonctionnement, les analyses, la démarche journalistique et intellectuelle du monde diplomatique.
6: Et parmi ces papiers, donc, des analyses à travers différentes rubriques, des tribunes, des dossiers, des enquêtes, et aussi des grands entretiens, des interviews fleuves. Ces trois rubriques qui s'appellent donc Savoir, Comprendre et Grands Entretiens, ça porte bien son nom. À travers tout ça, le média invite à une prise de conscience citoyenne de la boîte noire des sciences. Qu'est-ce que c'est que cette histoire de boîte noire des sciences, Anthony ?
5: Alors, la boîte noire des sciences, c'est un peu ce qu'on disait tout à l'heure, c'est-à-dire qu'on connaît les sciences uniquement par l'entremise des résultats. C'est-à-dire que les journaux généralistes ou les magazines spécialisés vont faire des pages sur la découverte d'une nouvelle exoplanète, la découverte d'une nouvelle cellule, que sais-je, sur ces seuls résultats. Et il me semble que la façon dont, par exemple, est menée la recherche, comment sont décidés les grands programmes de recherche scientifique, comment sont pilotés, sont financés ces gros programmes de recherche, souvent au niveau européen et aussi quelquefois au niveau national. Tout ça est relativement pas su en fait du grand public. Et pour moi, ça revêt un intérêt général, un intérêt public, que de rentrer dans ce qu'on appelle effectivement la boîte noire, c'est-à-dire quelque chose qui est assez déterminant pour comprendre n'importe quel phénomène, mais les sciences en particulier. Donc une boîte noire, c'est rentrer dans la fabrique, on va dire, dans les coulisses de la science, de la recherche scientifique et des projets de R&D. Et c'est une boîte noire aussi parce qu'elle est souvent masquée, pas su, enfin pas connu. Et l'idée, c'est de rendre compte, de mettre au jour ce qui fait que, par exemple, on attribue plusieurs milliards d'euros pour la recherche sur l'électronucléaire, par exemple, et quelques millions ou centaines de millions sur la recherche agroécologique. En fait, c'est des questions-là, à titre d'exemple, qu'on soulève à Sciences Critiques, qui sont encore une fois des questions éminemment politiques. Et encore une fois, le financement, la gouvernance de la recherche et ses effets sur la nature et la société, ce sont des informations pour nous première, pour bien comprendre ce qu'est le monde des sciences et sa complexité.
6: Oui, tu l'as dit, tu l'évoques, l'idée c'est de questionner la science comme étant un objet politique.
5: Oui, exactement. La science telle qu'elle se fait en 2026, telle qu'elle se fait au début du 21e siècle, il faut bien le comprendre, c'est un peu une analyse dite constructiviste, c'est-à-dire que la science est le fruit de plusieurs décisions qui ont été prises ces dernières décennies, voire ces derniers siècles. La recherche scientifique a une orientation particulière au jour d'aujourd'hui. Elle peut être différente. À titre d'exemple, par exemple, en ce moment, au niveau européen, l'Europe est en train de décider d'un nouveau programme de financement de la recherche à hauteur de dizaines de milliards. Et quand on regarde un peu les programmes qui sont un peu pressentis pour être financés par l'Europe, c'est la robotique, l'intelligence artificielle, l'agriculture connectée. Donc c'est une façon d'orienter la recherche. Si un jour on décide de demander l'avis des citoyennes et des citoyens sur la recherche scientifique, dont ils subissent, on va dire, les effets, pour le meilleur et pour le pire, si on demande aux citoyens, citoyennes de choisir quel type de programme ou de projet de recherche ils voudraient soutenir, il est fort à parier qu'on n'aurait pas forcément de la robotique, de l'IA ou de l'agriculture connectée, mais on aurait, il y a des études sur le sujet, mais que je n'ai pas là en tête, mais justement, des sujets sur l'agroécologie, sur les impacts sur la société, enfin, c'est tout autre. C'est tout ça pour dire que, en trois mots, hein, en fait, la recherche est pilotée par certains types d'intérêts, qui sont des intérêts souvent qui sont en phase, qui sont alignés avec les intérêts industriels et qui ne sont pas forcément alignés avec les intérêts citoyens.
6: Et alors, plutôt que de soutenir la robotique, l'intelligence artificielle, comment est-ce qu'on peut soutenir, au contraire, Sciences Critiques ? Quel est le modèle économique de Sciences Critiques ?
5: Alors, le modèle économique de Sciences Critiques est assez déséquilibré, est assez bancal. Notre modèle outre le monde diplôme, c'est Mediapart. En fait, on a la prétention, et en fait, on voudrait être un peu le Mediapart des sciences. C'est-à-dire que ce qu'on fait depuis un an ou deux, et d'ailleurs Nicolas Selnik l'illustre aussi, c'est qu'on a multiplié les enquêtes. Parce qu'effectivement, jusqu'à récemment, on existe depuis 10 ans, mais jusqu'à récemment, on publiait beaucoup des analyses de la rédaction, on est des tribunes libres d'invités extérieurs, mais on faisait très peu d'enquêtes. Et du coup, notre idée, c'est de multiplier ces enquêtes, ce qu'on a déjà fait là depuis un an ou deux. Et pour mener ces enquêtes, ça suppose du travail journalistique, de l'énergie, du temps, etc. Et donc, effectivement, comme tous les médias indépendants qui essayons de survivre, on a besoin de financement. Alors, je disais que le modèle économique est déséquilibré parce qu'on est archi-dépendant d'une fondation, qui est la fondation Charles-Léopold Meyer, pour le progrès de l'homme, qui nous donne plusieurs milliers d'euros. Et on a nos lectrices et nos lecteurs, quand même, qui nous donnent quelques dons à hauteur, on va dire, de 1500, 2000 euros, ce qui est quand même très peu. Donc, le modèle économique est relativement déséquilibré. On est archi-dépendant d'une source de financement qui nous laisse les coudées franches. C'est très bien. Et on travaille très, très, très, très librement. Mais comme tous les médias indépendants, on veut aussi que nos lecteurs et nos lectrices puissent nous soutenir et puissent soutenir ce travail donc des journalistes de la rédaction. Et parce qu'on a besoin d'enquêtes sur ce sujet scientifique qui est, comme je le disais tout à l'heure, un peu délaissé par les médias dominants et même les médias alternatifs. Ils s'emparent des sujets scientifiques quand même que très marginalement. Donc merci d'ailleurs de l'invitation aujourd'hui parce qu'effectivement on aurait besoin d'être davantage soutenu par les lectrices et lecteurs, mais également toutes les passionnées et tous les passionnés des sciences.
6: Eh bien, le rendez-vous est pris sur science-critique.fr. Tout de suite, allez, on fait une première petite pause musicale avec le son Technoflic de Poésie Zéro. Donc, bougez pas, on se retrouve juste après.

0: Vous êtes sur Radio Campus Paris, on vient d'écouter Technoflic de Poésie Zéro et c'est le quatrième épisode de Quatrième Murmure.
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0: Et donc après ce doux morceau de punk Technoflic, Sacha, tu reçois Nicolas Selnick pour nous parler technocritique.
2: Et oui, rebonjour Nicolas Selnick, merci d'être avec nous à Quatrième Murmure. Tu es donc journaliste indépendant et collaborateur régulier du journal Libération, du média en ligne Reporter ou encore du magazine Social Terre. En 2022, tu as coécrit avec le journaliste Fabien Benoît Technolutte, enquête sur ceux qui résistent à la technologie dans la collection de Reporters édition du Seuil, un livre qui n'est pas sans rapport avec ce dont on va parler ensuite. Et donc justement, aujourd'hui on est là pour parler d'une bande dessinée enquête à paraître en avril 2026, si j'ai bien lu, qui a pour titre « Un grain de sable dans la machine ». Cette BD fera partie d'une nouvelle collection lancée aux éditions Le Passager Clandestin en collaboration avec le média Science Critique. Alors pour commencer, Nicolas, est-ce que tu peux nous dire en quoi consiste cette BD enquête et pourquoi avoir choisi ce titre-là, Un grain de sable dans la machine ?
3: C'est une BD qui porte donc sur des sujets dont on vient de parler avec Anthony Laurent, qui concernent tout ce qui touche de près ou de loin à la technologie, à la numérisation du monde. Et qu'on réalise donc avec Juliette Brigand, qui a coécrit le scénario avec moi et qui fait des illustrations absolument magnifiques que je vous invite à aller découvrir du coup quand la BD sera disponible en avril. Un grain de sable dans la machine, parce que c'est vraiment l'idée qui nous est apparue de qu'est-ce qui se passe en fait quand quelque chose commence à ne pas fonctionner comme il devrait et que toute cette espèce de mécanique se grippe. Parce que globalement, on est habitué à utiliser toutes ces technologies dont on va parler par la suite. Et parfois, le simple fait d'avoir, en l'occurrence dans la BD, le téléphone qui ne fonctionne plus pendant quelques jours parce qu'on a renversé du café dessus, nous amène à nous poser des questions qu'on ne se poserait pas d'habitude et à commencer à questionner nos usages de la technologie, du numérique, etc. Et en fait, ce qu'on a pu observer précédemment pendant nos enquêtes sur ces mouvements de contestation des technologies, c'est qu'ils partent très souvent d'un objet du quotidien qui s'introduit et qui perturbe un peu la routine. Et ce petit grain de sable dans la machine, en fait, amène après à des questionnements hyper politiques, hyper généraux, beaucoup plus vastes.
2: Ouais, donc il y a le déploiement manifeste de la 5G, les technologies de surveillance, la numérisation du monde du travail ou plus récemment l'envahissement de l'IA générative. Pourquoi avoir choisi de t'intéresser à ces sujets-là et qu'est-ce qu'ils ont tous en commun, en fait ?
3: Je pense que c'est les sujets qui nous semblent les plus transformateurs d'un point de vue social et anthropologique d'un côté. Social dans le sens où ils viennent cristalliser des rapports de force économiques et politiques. Pour reprendre ce que disait Anthony, je suis du parti de dire que la technologie, c'est pas quelque chose de neutre et dont on ferait un bon ou un mauvais usage, mais que ce sont des dispositifs qui modifient notre rapport au monde, notre manière de faire société. Et donc, quand cela, la technologie, c'est extrêmement politique. Et pourquoi la 5G, la surveillance, l'IA générative, on parle aussi de tout ce qui est le machinisme agricole, qui est un pan dont on parle en général assez peu, mais qui me semble essentiel quand on s'intéresse un petit peu à la technologie de manière profonde. On les a retenus parce que c'est ceux qui émergent comme des champs de conflictualité politique les plus forts. En tout cas, c'est ceux qui, depuis 2020 à peu près, quand on a commencé ces enquêtes et depuis que je bosse sur ces sujets-là, créer le plus de débats nécessite le plus d'attention parce que derrière l'introduction de la 5G, ça va être un collectif d'habitants qui se dit mais pourquoi est-ce qu'on installe ça chez moi, à quoi ça sert, mais moi je suis très bien avec la 3G, la 4G, la 2G pour ceux qui veulent pas de smartphone. Et en fait ils se heurtent à toute une machinerie dont ils comprennent pas forcément les tenants et aboutissants. Ils commencent à poser des questions, à se dire mais en fait la 5G ça va servir des intérêts économiques, l'industrie, les objets connectés, le frigo qui vous disent que vous pouvez cuisiner à partir de ça, est-ce que moi j'en ai vraiment besoin. Et en fait c'est vraiment ces questionnements qui nous semblent intéressants parce que c'est des questionnements hyper personnels. En général quand on parle de technologie, on peut avoir l'impression qu'on va parler d'ordinateur quantique, de trucs hyper obscurs, et non, en fait ce qu'on voulait montrer c'est que c'est tout un chacun qui, dans son quotidien, est impacté par l'arrivée de ces dispositifs. Mmh.
2: Donc, comme on l'a dit, le format, c'est une bande dessinée qui raconte à travers le personnage de Marie un parcours d'initiation à la technologie et surtout à sa critique. Les dessins, tu l'as dit, ils ont été réalisés par Juliette Brigand. Je crois que c'est sa première bande dessinée.
3: Tout à fait.
2: Comment ça s'est passé, votre collaboration, et pourquoi avoir choisi le format de la bande dessinée pour raconter cette enquête technocritique?
3: Alors la collaboration, c'était hyper intéressant pour moi qui n'avais jamais fait d'album de bande dessinée. J'avais déjà fait des tout petits strips de 10 cases avec d'autres dessinateurs, dessinatrices. Là, en fait, en album, ce qui est passionnant, c'est que ce qu'on te demande, c'est de raconter une histoire. Nous, ce qu'on n'a pas voulu faire, c'était une BD documentaire qui, en fait, reprend une enquête journalistique. On fait une sorte de PowerPoint, on met des dessins dessus et voilà. On voulait que ce soit une BD où tu tournes les pages parce qu'en fait, tu as envie de savoir ce qui arrive au personnage principal et tu vis l'aventure avec lui. Et je pense que on entendait tout à l'heure la voix d'Alain Damasio là, en lancement. En fait, ce que Damasio dit très bien, c'est que la fiction permet de créer des affects très forts. Et on est sur des sujets qui sont à la fois très techniques, mais aussi très passionnels assez souvent. Et par la BD, je pense qu'on peut toucher des affects assez profonds. Même moi, je me suis très fort attaché à cette Marie, à ce personnage principal. Qu'est-ce qui lui arrive? Pourquoi est-ce qu'elle est dans ces états de ne pas comprendre, parfois d'être frustrée, parfois de se sentir dépassée? Et un autre atout de la BD, et ça c'est Juliette Brigand qui n'a pas seulement fait les dessins, elle a aussi beaucoup participé au scénario, on a beaucoup retravaillé ensemble le scénario, ensemble. Ce qu'elle arrive à faire avec la puissance, je pense, de la BD, c'est en fait... pour reprendre un vieil adage, un dessin vaut mieux que 1000 mots parfois. Moi, je peux vous expliquer pendant des heures pourquoi le numérique, c'est extrêmement matériel. Je peux vous parler des terres qu'on artificialise pour faire des data centers, des caps sous-marins, etc. C'est important, mais c'est très théorique. Elle a trouvé par le dessin des manières de montrer, en fait, avec l'irruption d'artefacts bleus dans la BD, l'existence matérielle de tous ces réseaux. Et en fait, d'un coup, d'un dessin sur une seule planche, en un coup d'œil, on comprend que le numérique, c'est pas simplement le cloud et quelque chose d'éthéré, mais c'est une présence qui, en fait, est déjà là dans nos vies.
2: Oui, il y a quelque chose de très matériel, en fait. Et alors, du coup, en pratique, comment ça se déroule une enquête comme celle-ci? Combien de temps ça t'a pris? Est-ce que tu t'es rendu sur le terrain pour rencontrer les acteurs et actrices de la technologie, mais aussi les gens qui luttent contre? Est-ce qu'il y a eu des difficultés particulières?
3: Alors, pour Technolutte, on y avait passé, qu'on a coécrit avec Fabien Benoît, qui est aussi journaliste indépendant. On y avait passé 2 ans et demi, 3 ans, je pense, beaucoup sur le terrain, etc. La méthodologie était à peu près la même pour Un grain de sable dans la machine, où on a refait quelques petites enquêtes avec Juliette. On est retourné voir certains moments, notamment pour tout ce qui concerne l'atelier paysan, qui est un collectif qui favorise les low-tech, donc pour montrer qu'il y avait aussi du positif. Et là, on avait besoin de voir les gestes, le faire, en fait, très concrètement. Et là, c'est les nécessités du dessin, quoi, mais de voir à quoi ressemble un corps en train de travailler, etc. Pour enquêter sur tous ces collectifs-là, il y en a beaucoup qui sont comme des collectifs d'opposition à divers projets environnementaux, c'est-à-dire qui se sont constitués, qui communiquent et qu'on peut repérer de cette manière. Il y en a d'autres personnes qui sont beaucoup plus compliquées à joindre, qui vont être celles et ceux qui se placent plutôt en marge, qui ne sont pas forcément dans une opposition frontale, mais qui ont choisi plutôt des logiques d'évitement, de désertion. Et donc là, c'est plutôt par réseau. Enfin, bon, en 3 ans, on a le temps de se faire un réseau et de rencontrer les personnes qui vivent sans Internet, sans téléphone, etc. Les difficultés, je pense qu'elles sont multiples. Et la première rejoint pas mal ce que disait Anthony, c'est qu'on fait face à un rouleau compresseur, dans le sens où les moyens de communication, le fond de culture général est beaucoup plus orienté vers la technophilie que vers la technocritique. Et on a souvent l'impression un peu de batailler contre des moulins à vent. Et donc il y a toujours une sorte de remise en question personnelle aussi de mais est-ce que c'est effectivement vrai que on nous dit toujours que la transition numérique ça va faire avancer la transition écologique, et moi mes enquêtes me montrent l'inverse. Est-ce que c'est pertinent de penser ça? Donc il y a cette nécessité de survérifier tous les discours qu'on entend, toutes les sources qu'on utilise, qui a aussi un autre corollaire, qui est que souvent les technocritiques ont tendance à être assez défaitistes.
2: Ok. Donc, pour tous les gens qui ne connaissent pas la technocritique, du coup, c'est une bonne porte d'entrée dans cette quête initiatique. Pour terminer cet entretien, peut-être une courte question. Est-ce qu'il va y avoir d'autres BD consacrées à la technocritique ou d'autres formats, peut-être?
3: Alors, Anthony Laurent saura beaucoup mieux parler de ça que moi, mais dans la collection lancée aux passagers clandestins en partenariat avec Sens Critique, il y a pour l'instant 4 BD qui sont prévues. Je ne vais pas m'avancer à dire qui fait quoi, mais il y a d'autres sujets qui seront liés à des enquêtes sur les sciences et qui vont être tout aussi passionnants.
2: Ok, et bah merci beaucoup Nicolas Selnick d'avoir répondu à mes questions. Je rappelle à nos auditeurices le titre de ta BD, Un grain de sable dans la machine, co-écrit du coup avec Juliette Brigand, apparaître le 3 avril 2026 aux éditions Le Passager Clandestin en collaboration avec le média Science Critique.
0: Eh bien, merci Sacha, merci Nicolas pour cette belle présentation. C'est vrai qu'on a hâte de le lire. Rendez-vous, alors le 3 ou le 4 avril ?
4: Le
0: 6 avril. Le 6 avril, voilà. Bon.
2: Début avril.
5: Mais soyez prêts dès le 3, ouais, ça c'est clair.
0: En attendant donc le mois d'avril, on est toujours avec Anthony Laurent, rédacteur en chef du média Science Critique, média qui offre d'ailleurs une place particulière à l'investigation. Alors profitons-en, c'est le moment de parler enquête.
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0: Alors Anthony, ça fait 2 ans maintenant que tu travailles sur une enquête qui va être publiée dans quelques mois aux éditions du Bord de l'eau. Il s'agit d'une enquête sur les effets sanitaires des écrans sur les jeunes. Est-ce que tu peux nous présenter cette enquête en 2 mots et nous dire pourquoi tu t'es lancé sur le sujet ?
5: Oui. En tant que journaliste scientifique, comme j'ai essayé de le dire dans la première partie d'émission, ce qui m'intéresse, ce sont les enjeux politiques et sociaux de la science, de la recherche et de l'expertise scientifique. Et c'est vrai que dans mes études de journalisme scientifique, j'ai été beaucoup, on va dire, introduit, initié à ce qu'on appelle des controverses. Les sociologues des sciences appellent ça des controverses socio-techniques. C'est-à-dire qu'il y a des objets technologiques ou des recherches scientifiques qui peuvent déborder les murs des laboratoires, comme on dit, et poser problème, créer des polémiques, des scandales, mais plus, on va dire, plus raisonnablement, des controverses légitimes. C'est ce que vient de dire Nicolas Selnick, par exemple, les téléphones portables, la 5G, tout ça, c'est le fruit de développement de R&D et le fruit de développement de la recherche scientifique. Et à un moment, ça concerne des agriculteurs, des travailleurs. Ça pose un problème dans la société, ce qu'on appelle les controverses socio-techniques. Et moi, j'ai voulu suivre une controverse qui m'a l'air extrêmement épineuse, virulente même dans les échanges publics et médiatiques, au sujet des effets sanitaires des écrans chez les enfants et les adolescents. Alors moi, ce que je n'ai pas fait, c'est de faire une revue de la littérature scientifique sur le sujet qui a déjà été bien fait par quelques auteurs et autrices avant, comme Michel Desmurger, Annelise Ducanda, Sabine Duflo, et j'en oublie. Moi, c'est plutôt, justement, en qualité, on va dire, de journaliste scientifique, c'est de faire une enquête, on va dire, politique sur cette controverse socio-technique, sur les effets sanitaires des écrans. Puis, plus concrètement, je m'inscris dans la filiation, on va dire, des historiens des sciences Oreskes et Conway, et Proctor avant, qui se sont intéressés à ce qu'ils ont appelé les marchands de doute de plusieurs controverses historiques passées, notamment le tabac, mais aussi l'amiante, les pesticides plus récemment, les néonicotinoïdes, etc. C'est-à-dire, en gros, il y a une controverse, on en parle beaucoup dans les médias, dans le plus grand public, etc. Et en réalité, ces controverses, elles peuvent se résumer de la façon suivante. La littérature scientifique est abondante et elle converge pour dire qu'il y a un problème. L'amiante crée des problèmes de santé. Le tabagisme passif crée des problèmes de santé. Et donc j'ai calqué cette analyse-là à une controverse donc très très d'actualité qui est les effets sanitaires des écrans. Et donc ce que j'ai vu, c'est qu'il y avait différents camps. Schématiquement, il y en a deux. Il y a des gens qui alertent, notamment des médecins, des gens qui font des analyses cliniques des enfants, qui alertent sur les effets néfastes des écrans, sur le sommeil, enfin c'est assez somatique, et même sur les aspects psychologiques des enfants. Et en face, on a des experts très médiatisés, invités aussi par les commissions d'enquête parlementaires, même par assiégés dans les commissions écrans, comme il y a eu en début 2024 à l'invitation d'Emmanuel Macron. Et on a une vraie controverse très forte entre ces deux camps. Et l'idée pour moi, c'est en fait, j'emprunte aussi ce terme à la sociologie des sciences, c'est de cartographier la controverse, c'est-à-dire voir qui sont les gens qui font le plus de bruit ou qui prennent le plus la parole dans les médias, et pouvoir en fait d'où il parle, comme on disait en mai 68, et pourquoi tel expert adopte telle position. Et je crains, d'une certaine façon, en tout cas c'est le résultat de mon enquête, qu'on retrouve à peu près des marchands de doute, comme on en a vu sur des dossiers passés, on en retrouve aussi aujourd'hui sur les effets des sanitaires des écrans. C'est-à-dire on a des experts ou des gens présentés comme tels, ou pour certains même, j'ose le dire, des pseudo-experts, qui relativisent les effets délétères des écrans, alors que et les médecins d'une part et la littérature scientifique d'autre part ont tendance de plus en plus, parce que le sujet est quand même neuf, mais ont quand même tendance de plus en plus à converger pour dire que les écrans ont des effets plus problématiques que bénéfiques pour les enfants.
0: Alors en l'occurrence, ces effets plus problématiques, est-ce que tu peux en citer quelques-uns ?
5: En fait, ceux qui font... Alors je peux renvoyer les auditeurs et les auditrices sur le rapport de la commission Macron qui a été rendu public en avril 2024 suite à la commission des experts, où là il y a un vrai consensus scientifique qui a été établi sur les effets sanitaires des écrans. Il y a un avis qui est relativement... Il y a un consensus, pour le coup, scientifique sur les effets, on va dire, somatiques, c'est-à-dire sur le corps des écrans, c'est-à-dire le sommeil. Il est évident que c'est un des effets très néfastes. Alors, on pourrait dire c'est que le sommeil, etc. Mais en réalité, déjà, ce seul problème de santé-là est un vrai problème épineux, parce que quand on dort, eh ben, notre cerveau se repose, évidemment, se répare, se régénère. Donc même ce seul problème de santé est déjà en soi un grave problème de santé publique, on peut dire ça comme ça. Mais aussi, je peux citer la myopie, je peux citer d'un point de vue cette fois un peu plus psychologique, ce qui fait aussi relativement consensus, même si c'est sur ces aspects psychologiques et psychiques où les divergences sont les plus fortes et les plus bruyantes, c'est la concentration, les capacités de mémorisation. Quand on parle des jeux vidéo, par exemple, c'est aussi des comportements violents. C'est là où il y a le plus de discussions, on va dire. Sur ces effets dits psychologiques qui sont plus difficilement mesurables, les écrans ont quand même majoritairement, encore une fois, plus d'effets néfastes que d'effets bénéfiques. Les écrans ont des effets bénéfiques qui se comptent à la rigueur sur les doigts d'une main et sur des cas extrêmement précis. Et d'ailleurs, ces cas précis observés en laboratoire, on va dire, ne sont pas forcément transposables d'ailleurs dans la vie réelle des enfants.
0: Oui, et alors on parle d'enquête, de journalisme d'investigation. Est-ce que, on le sait, les journalistes qui travaillent sur ces sujets-là peuvent recevoir des coups de pression des personnes liées au rapport de force ? Est-ce que c'est ton cas ? Est-ce que Science Critique a été menacée d'une façon ou d'une autre par les marchands de doute ?
5: Je peux dire globalement oui, même si on reste un média, il faut bien en convenir, un média qui reste alternatif ou confidentiel, même si évidemment on est suivi par près de 4000 personnes quand même, et parmi eux des journalistes qui peuvent nous relayer. Globalement, la critique des sciences est plutôt... Alors c'est diversement apprécié, mais effectivement on a eu, au-delà de l'enquête sur les écrans, on a eu quelques insultes, quelques moqueries... parce que dès qu'on parle de la science, en fait, il y a une forme de réflexe, je sais pas qu'on peut appeler archaïque. C'est-à-dire que ça montre bien que critiquer la science, ça, pour moi, ça fait partie même de la démarche même de la science. C'est-à-dire d'avoir un point de vue critique, de remettre en cause les évidences des choses. Et il semble que pour un certain nombre de personnes, critiquer la science, justement, correspond à briser un tabou.

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Vous l'avez peut-être constaté, l'augmentation des prix des kebabs, c'est l'une des conséquences économiques de prix qui flambent. 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

0: Cher empereur des ténèbres, seigneur de mes terreurs nocturnes, grand pontife de toutes nos églises et de leurs 99 bâtons dans le cul, portant les titres honorifiques de pantoufle à mycose, fumiste en chef, harakiri 3e dan, votre petite fête est une formidable réussite.
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2: Pour ce troisième épisode du bruit de la machine à laver, nous allons faire un petit saut dans le temps par rapport au Harris que vous avez pu écouter la semaine dernière. Et direction la Suisse pour l'une des figures les plus importantes de l'art brut avec Wolfli et Aloïse, Hans Grützi. Hans Grützi est d'abord connu pour ses peintures, dessins et photographies qui sont dans les plus grandes collections mondiales de l'art brut. Mais il a également, un petit peu avant Massou et ses magnétophones, concocté d'étonnantes créations sonores que nous allons explorer ensemble.

0: Qui est Hans Gunsi? Il est né en 1920 et décédé en 1995. Orphelin, devenu valet de ferme puis jardinier, il prendra le train quotidiennement durant plus de 30 ans pour aller de la gare de Sainte-Anne à celle de Zurich, afin d'y vendre ses fleurs dans la rue. Et si vous avez l'occasion de voir ou de revoir le film d'Yves Boisset qui se déroule à Zurich, Espion, lève-toi, 1982, à 26 minutes du début du film, Lino Ventura achète un bouquet de fleurs à un homme barbu, regard un peu ironique, eh bien vous êtes devant Hans Gunsi. L'histoire raconte que Gunsi a commencé à peindre en 1975, à 55 ans. Il a commencé d'abord avec de petits formats style carte postale, où il représente son quotidien à Saint-Gall, les fermes, les fleurs, les vaches, les montagnes. Omniprésente en Suisse, et rappelons que Saint-Gall est l'une des villes les plus élevées de ce pays et des plus bucoliques aussi, toujours de nos jours. Une matière infiniment inspirante donc. Son style pourrait être qualifié de naïf, il dessine peint comme il voit avec souvent un tropisme, enfin plutôt une exaltation des couleurs. Les vaches y sont vues de face, la tête et deux pattes, alors imaginez un rond et deux barres. Les personnages y sont très stylisés, une sorte de cubisme singulier et surtout très halluciné. À Zurich, il expose ses œuvres au milieu de ses fleurs et très vite, elles furent remarquées par les Zurichois. Rappelons que c'est une ville très riche de collectionneurs et de galeries et que la Bahnhofstrasse où était Gunsi est l'une des rues commerçantes les plus luxueuses d'Europe.
1: Hans,

Comme sa peinture, la musique de Hans Gunsi est également riche de tous ces éléments pittoresques de Saint-Gall. On y entend donc les chants des oiseaux, les cloches, des vaches, des églises, le bruit du vent, les chants folkloriques, l'eau qui coule, le bourdonnement des abeilles, des instruments de percussion, le bruit sec de l'interruption de l'enregistrement. Gunsi aurait fait depuis les années 60 des centaines d'enregistrements dont ne nous sont parvenus que ceux gravés dans ce vinyle. Donc ce vinyle, c'est X. HK comme Hans Gunsi, édité chez Alma Margen en 2008, que l'on doit au collectionneur Anton Bruin. Petit rappel, Anton Bruin, c'est une figure importante de la scène artistique des années 70 qui, à la fin, s'est intéressé à la musique. Et d'après Ernst Thomas, qui est aussi un artiste multimédia, musicien expérimental, Hans Gunsi, dans son atelier, écoutait des enregistrements de sons variés, bruits de machines ou d'animaux, émissions de radio, chansons, cloches d'église, bourdonnements d'insectes, instruments de percussion. Il lui arrivait de jouer plusieurs cassettes simultanément. Il enregistrait ensuite ce paysage sonore à l'aide d'un microphone et mélangeait de nombreuses couches sur une même bande. Ces enregistrements peuvent être qualifiés de collages, que l'on retrouve aussi dans son travail dessiné. Il y a chez Gunsi une attention pour l'environnement sonore un peu différente de chez Massou. Quand Massou est, à mon sens, beaucoup plus pop, enfin, si on peut qualifier Mireille Mathieu de pop. Mais tous deux s'inscrivent dans une pratique contemporaine en utilisant la technologie de leur époque pour leur composition sonore.

0: Pour en savoir plus sur Hans Gutsy, il y a plusieurs choses que vous pouvez trouver en ligne, et notamment un article en anglais de Julia Ben Abdallah. Alors, si je vous donne l'adresse, ça va être un peu compliqué, mais en tout cas, vous tapez Hans Gutsy, Julia Ben Abdallah, vous tomberez sur son article qui est vraiment très, très intéressant. Alors, écoutez, vous pouvez aller bien sûr sur YouTube encore une fois, et il y a une partie de son album qui est resituée. Et sinon, bien sûr, sur le site de la galerie de Christian Berst, Art Brut, il y a toute une petite présentation de Hans Gutsy. Alors, on y parle plus de ses peintures. Mais ça pourra vous donner un peu une image, une petite radiographie de ce personnage très attachant qu'est Hans Gutsy, qui nous a proposé des petites musiques, je ne dirais pas d'ascenseur, mais en tout cas ambiantes très, très flânantes. À très bientôt.
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4: Les zèbres sont nerveux et dangereux. D'un coup de sabot, ils peuvent briser la mâchoire d'une lionne ou même la tuer. Pour résister aux félins, ils doivent rester groupés. En faisant bloc, leurs rayures empêchent les lions de les distinguer individuellement.

0: 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Sacrée 4 fois championne du monde, Marion Aherty compte parmi les meilleures snowboardeuses de sa génération. Elle découvre cette discipline à son adolescence. Le snowboard lui permet de se sentir vivante. L'année dernière, elle découvre la haute altitude au Népal avec Alicia Sansi, que vous aviez déjà entendu dans le camp de base. Cette aventure est surtout une occasion de rencontrer ces femmes, les Didi ou grandes sœurs, qui là-bas se battent pour partir en montagne. Marion Aherty du Freeride World Tour à la haute altitude, une aventure humaine, c'est l'épisode 43 du camp de base, enregistré grâce au soutien du festival IF3 à Chamonix en novembre dernier. Merci à l'équipe et surtout à Camille Martin pour son soutien. Évidemment, ça commence dès maintenant. Bonne écoute! Bonjour Marion!
1: Bonjour Émilie.
0: Et merci beaucoup de me rejoindre dans le camp de base. Alors la première question que je pose toujours à chacun et chacune de mes invités, c'est où, c'est quoi ton camp de base ? Il est composé de quoi ?
1: Alors mon camp de base, il est en montagne, déjà au milieu de la nature. Je vais parler de mon chez-moi, que l'on a construit avec mon copain depuis maintenant 3 ans. À l'intérieur, il y a mes 2 chats, il y a mes livres, mes objets souvenirs, plein de polaroïdes. En fait, c'est un lieu de paix, un lieu où je reçois les gens que j'aime, les personnes bienveillantes, et c'est un lieu qui m'apaise beaucoup. Voilà.
0: Tu parles de Polaroid, c'est important pour toi l'image ?
1: Oui, ça me fait beaucoup de bien, vu que je suis souvent en voyage et en déplacement, quand je rentre chez moi, de retrouver mes fondations. Et je ne parle pas juste des fondations de là où j'habite, mais des fondations, les piliers de vie qui sont ma famille, mes amis et les gens en fait, qui me donnent le sourire au quotidien et que je ne vois pas forcément souvent, mais je les ai en photo en tout cas tout le temps avec moi.
0: Alors pour celles et ceux peut-être qui ne te connaissent pas, on va revenir un peu sur ton parcours. Quand est-ce que tu commences le snowboard ?
1: Alors j'ai commencé le snowboard, j'avais 10 ans à Champs-Rousses. En fait, j'habitais juste en dessous au village de Saint-Martin-du-Riage. Alors en fait, il y a eu plein de choses qui ont fait que j'ai commencé le snowboard. C'est que j'avais un grand frère qui faisait du snowboard. En même temps, en fait, il y avait le club de snowboard qui m'a attiré énormément parce que au club de ski, c'était pas toujours très fun. Et puis ensuite, j'ai eu des magazines de snowboard entre les mains où je voyais des snowboardeuses voyager à travers le monde entre copines, faire des choses super fun. En fait, c'est toujours ce mot fun qui est revenu à moi et qui m'a attiré en fait dans cet univers. Et puis le snowboard, ça s'arrête pas juste à du chrono. C'est un univers très créatif où il y a de la musique, il y a de l'art. Enfin, il y a plein de choses, plein de composantes différentes mélangées dans ce sport. Et puis, au fur et à mesure, j'avais un peu cette crise d'adolescence où j'avais besoin de m'exprimer dans quelque chose. Donc, j'ai choisi le snowboard.
0: Est-ce que tu as l'impression qu'il y a plus de figures féminines qui émergent dans le snowboard que dans le ski ?
1: Tu penses que ta question, ce serait qu'il y ait plus de filles en snowboard ?
0: Ouais,
1: tu trouves
0: parce que je pense qu'on est à peu près le même âge. Et moi, quand j'avais des magazines de ski entre les mains, il y avait très peu de girl power comme ça que t'évoques dans le snowboard. Ça donne l'impression, tu vois, qu'il y a beaucoup plus de figures féminines dans le snowboard que dans le ski, ouais.
1: Ah ouais, j'aurais pas cru, tu vois. Ouais. Au contraire, j'ai l'impression qu'il y avait beaucoup plus de femmes, en tout cas, qui représentaient le sport féminin dans le ski. Mais je pense qu'on est peut-être un peu plus rock'n'roll en snowboard féminin, donc on est un peu plus dans pas la rébellion, mais on s'exprime peut-être un peu plus sur plein de choses. Donc peut-être que le fait de s'exprimer, eh ben, ça... ta tête, t'as l'impression qu'il y a plus de figures au féminin dans le snow. Mais c'est vrai que j'ai l'impression qu'on est, tu vois, via le par exemple, le bouquin de Jérôme Tanon, Heroes, eh ben, tu n'as pas forcément de bouquin comme ça chez les skieuses. Enfin, je n'ai pas l'impression pour le moment, en tout cas. Donc peut-être que voilà, on s'exprime un peu plus, je ne sais pas. Je n'arriverai pas à te répondre. Mais je pense qu'il y a une certaine complémentarité. J'aime pas parler de dualité, mais plutôt apporter quelque chose beaucoup plus doux, en fait, dans sa globalité, et peut-être moins dans la force et dans la dureté. Et je pense que la femme peut faire beaucoup de bien, en fait, dans ce milieu de la montagne. Donc, autant ouvrir les portes.
0: Quand est-ce que tu commences à te dire que t'aimerais bien faire de la compétition et peut-être arriver à un haut niveau ?
1: Alors, ce rêve, il s'est construit pas forcément parce que j'avais envie de gagner et être la meilleure. En fait, bien souvent, les gens ils pensent que quand t'es championne du monde, ben, en fait, c'est parce que t'as envie d'écraser les autres, mais pas du tout. Moi, j'ai jamais été dans cette optique-là. C'était plus un dépassement envers moi-même, des choses où j'avais envie de me prouver quelque chose, peut-être aussi un manque de confiance en moi. Et j'avais envie d'arriver au bout d'un objectif, plus que de voir être championne du monde. Et aussi, il y a eu un moment dans la famille où c'était pas facile, une entreprise familiale qui chute. J'avais aussi envie d'aider mes parents, ma famille, à travers le sport, en fait. Et c'est aussi ça qui m'a poussée dans cette compétition. Voilà.
0: Est-ce que ça t'a ouvert des portes, justement, ce titre de championne du monde ?
1: Disons que ça m'a ouvert des portes. Finalement, bah, dans la société, malheureusement, les gens ne vont pas forcément bien connaître ce que c'est le snowboard dans sa globalité. Donc, on va s'arrêter à un titre de championne du monde parce que les gens ne connaissent pas. On va, comment dire, un peu plus t'écouter parce que tu as un titre. Alors qu'il y a plein d'autres nanas, plein d'autres gars qui sont très forts en snowboard, qui n'ont pas ces titres-là et qui sont peut-être moins écoutés. Donc, d'avoir ces titres, bah oui, ça ouvre des nouvelles portes et je sais que on m'écoute. Donc je profite de ça pour essayer de faire des choses positives, en tout cas, de bosser pour des associations, de faire des expéditions où voilà, il y a d'autres femmes qui sont mises en avant. Essayer d'avoir cette petite lumière de championne du monde pour essayer de faire des choses positives. Voilà.
0: En parlant d'associations que tu supportes, est-ce que tu en as une ou deux là que tu aimerais jouer en vie du coin de l'œil ?
1: Oui, à fond. Ouais, bah, en fait, j'ai participé à la première sortie au Mont-Blanc avec Yambi il y a maintenant 2 ans. Je suis aussi ambassadrice de Riders for Refugees et cette association, en fait, ça récolte des fringues pour les donner aux réfugiés à nos frontières. Yambi, c'est un peu aussi dans la même dynamique. En fait, ils viennent aider les réfugiés qui arrivent, par exemple, sur Annecy pour leur faire découvrir ce que c'est le territoire, le sport, pour les aider à se dépasser, à trouver un métier, etc. Et là, dernièrement, j'essaie d'être active sur l'association de Chantal Mauduit, qui est une alpiniste qui a fait beaucoup de choses. Et en fait, via le Népal, via ce que j'ai fait en termes de mini-expédition, des liens se sont créés avec cette association. Donc, l'idée, c'est d'essayer de communiquer un maximum sur cette assoce qui aide les petites filles en fait, à se développer à l'école pour pouvoir avoir un métier plus tard et avoir leur indépendance et pas avoir ce mariage forcé comme malheureusement beaucoup de petites filles ont du coup au Népal.
0: Alors justement, l'année dernière, tu es partie avec Alicia Sansi. Vous êtes partie au Népal pour aller rider les pentes du Lobuche.
1: Exactement.
0: Un sommet qui culmine à 1619 mètres d'altitude. Comment est-ce que tu as eu envie d'aller faire ce sommet ?
1: J'adore le snowboard dans sa globalité, que ce soit le slopestyle, le jib, le freeride, le backcountry. Et du coup, j'avais envie d'aller explorer un autre fragment en fait, de ce sport. Donc c'est pour ça que je suis allée voir ce que c'était vraiment la haute altitude avec un snowboard sur le dos. Après avoir fait le Mont Blanc, j'avais envie de voir comment réagissait mon corps, comment je pouvais aller en haute altitude. Et c'est comme ça, en fait, que l'idée aussi est née. En fait, à la base, c'est qu'on devait aller en Iran avec Alicia Sansi pour aller découvrir des femmes dans différents sports et faire plusieurs défis dans plusieurs sports. Sauf qu'en fait, tout était prêt jusqu'à ce que en fait, l'Iran ne nous donne pas l'autorisation d'aller là-bas. Donc, on a dû essayer de trouver un plan B. Donc j'avais cette envie d'aller au Népal aussi via le bouquin de Micheline Rambeau qui s'appelle « Voyage sans retour » et j'ai adoré ce bouquin, c'est Jérôme Tanon qui me l'a donné et il a retapé ses photos de l'époque pour son bouquin qu'elle a sorti il n'y a pas si longtemps que ça, c'était pendant le Covid. avec ça, j'ai rebondi aussi sur le fait que je connaissais Dawa Yangzum via un de mes partenaires que j'avais, je l'avais rencontré, c'était quand, il y a 5 ans. Et grâce à Dawa, qui est donc la seule femme guide actuellement au Népal, eh ben, on a commencé à travailler ensemble sur cette idée d'aller faire un sommet ensemble. Et je lui ai demandé si c'était possible de m'accompagner en tant qu'alpiniste guide. Et elle m'a aidée aussi à trouver les contacts de femmes sur place, donc Sherpa. Et c'est comme ça que l'idée a commencé à se créer. Donc on a réussi à avoir des budgets aussi d'un de mes partenaires. Et en fait, l'aventure était partie, quoi.
2: Est-ce que ça a demandé une préparation particulière parce que c'était assez nouveau pour toi comme expérience?
1: Ouais, totalement. Bah, j'ai eu pas mal de difficultés parce que la même année, en fait, j'étais sur le circuit du Natural Selection, qui est un circuit très axé backcountry vers les États-Unis. Donc, cette préparation sur ce genre de run, en fait, c'est être explosif sur à peu près 30 minutes en descente. Et là, la même année, je devais être assez prête pour rider à 6100 mètres d'altitude. Donc, c'est travailler beaucoup sur le cardio et un petit peu moins sur l'explosivité. Donc, ouais, ça a demandé un autre style de préparation pendant l'été, mais je me suis amusée. En fait, quand on dit préparation, des fois, on voit ça comme plutôt quelque chose de négatif. Mais moi, je me suis vraiment amusée à préparer ça, aller en montagne tout le temps, aller faire de l'alpinisme. J'ai même fait des stages avec Clean the Climb. Enfin, c'était, je ne sais pas si tu connais cette association, mais c'est une association qui aide les femmes, du coup, à être un peu plus indépendantes en montagne.
2: Ouais, j'ai prévu de rencontrer Anaïs ce soir.
1: Ah,
2: pour
1: bah, super,
2: de vrai, parce que j'ai déjà...
1: Ah bah génial.
2: J'ai interviewé, mais je ne la connais pas en vrai.
1: Ouais, c'est des chouettes nanas, franchement. Elles mettent en place des sorties formidables. Et j'ai pris plaisir à préparer cette expédition vraiment, et je me réjouissais de découvrir un autre aspect du snowboard et de voir autre chose que de la performance en compétition, parce que j'avais envie aussi de m'exprimer autrement. Voilà.
2: C'était quoi ta plus grande peur?
1: Alors, ma plus grande peur, c'était de mettre les autres en danger via ce projet. Vu que c'était totalement nouveau pour moi à plein de niveaux, d'emmener en fait toute l'équipe, que ce soit donc les femmes Sherpa, Dawa, les personnes qui filmaient autour, photographes, etc., dans quelque chose de dangereux. Tout ça pour un film. Voilà, ça me faisait peur en fait. Et autre chose aussi, j'avais peur de décevoir, dans le sens où c'est pas souvent qu'on a la possibilité en tant que femme d'avoir un budget pour faire ce style de film. Donc je me suis mise une petite pression là-dessus. Parce que je voulais faire les choses bien, voilà. Donc il y a eu deux styles de peur.
2: Et justement, comment cette préparation pour vaincre un peu cette peur, elle se fait? Est-ce que t'as des techniques, tu vois
1: Alors des techniques, ça va être de se ressourcer en fait avec ses piliers. Donc avec des choses simples de la vie, aller prendre un café avec ses amis, parler d'autres choses. En fait, faut pas cette peur, c'est bien qu'elle soit là parce qu'elle te protège aussi. Ça te permet aussi d'équilibrer la balance. Faut pas aller à l'encontre de la peur, faut juste l'accueillir et la comprendre. Et si elle vient trop te bouffer, c'est pas bon signe. C'est peut-être que t'es allé taper trop dans l'échelle de ton niveau et que faut peut-être voir les choses un peu plus basses en fait. Donc cette peur, ouais, comment dire, je vais essayer de l'évacuer des fois par du yoga, par la méditation, par faire des choses simples, juste boire ton petit thé avec une belle vue sur la montagne et revenir sur des basiques. Parce que si tu es constamment dans cette peur, si tu es constamment toujours dans ce stress, et ben là, ça devient dangereux parce que du coup, tu sollicites ton cerveau sur de l'hypervigilance tout le temps. Et en fait, ça t'envoie des hormones de stress qui sont pas bons pour ton corps, en fait. Donc, c'est retrouver une stabilité à plein de niveaux. Ouais.
2: Tu dis un truc assez juste pendant le film. Tu publies en fait une photo pendant ton voyage. L'Everest est visible et à côté, le sommet donc du Lombouché. Et tu reçois des tonnes de messages sur Instagram de gens qui disent « Oh, super, tu vas faire l'Everest ». Qu'est-ce que tu ressens à ce moment-là?
1: Bah, je ressens une sorte de pression. C'est un peu le piège des réseaux sociaux parce que moi, je prends beaucoup à cœur en fait, ce qui se passe sur les réseaux sociaux. J'essaie de me protéger, comme je dis dans le film, de toutes les pensées que peuvent avoir les personnes, les retours. Maintenant, j'essaie de me dire que bah, voilà, une fois que tu publies quelque chose sur la toile, et bah, en fait, ça tombe dans l'espace public et tu as malheureusement pas le choix de ce que les gens vont penser, que ce soit positif ou négatif. Donc maintenant, ça va mieux à ce niveau-là. Mais c'est vrai que j'étais assez surprise que les gens attendent qu'une championne du monde doive aller faire l'Everest, alors qu'il y a d'autres choses à faire, d'autres étapes avant de faire une expédition sur la plus haute montagne du monde.
2: C'est clair. Il y a quelques sommets en plus qui n'ont pas été trop touchés autour, en fait,
1: ouais.
2: Parce que tout le monde voit l'Everest. Hein.
1: Oui, c'est ça, apparemment, ouais. Exactement.
2: Est-ce que tu peux me raconter un peu pourquoi tu choisis le Lobuche ? Tu parles d'une photo que tu as vue sur Google, mais pourquoi celui-là exactement ?
1: Alors, pour te dire la vérité, ce qui me motivait le plus dans ce projet, c'était de l'humain. J'avais vraiment envie de rencontrer ces femmes Sherpas, d'échanger avec elles, de comprendre leur métier, de savoir ce qu'elles vivaient en tant que femmes dans la montagne. Donc, trouver les femmes qui travaillent en tant que Sherpas au Népal, c'était pas si facile que ça. C'était seulement dans la vallée du Khumbu. Donc, j'ai regardé un petit peu ce qu'il y avait à faire dans la vallée du Khumbu. Et j'ai 2-3 amis qui m'ont dit bah, pourquoi pas le Lobuche, ce sera peut-être pas la montagne la plus magnifique à rider de ta vie, mais il y a peut-être quelque chose à faire. Et c'est vrai qu'il y a des skieurs qui ont déjà tenté le coup il y a quelques années de le faire, donc je me suis dit bon bah tiens, pourquoi pas le faire en snowboard. Et ça me paraissait, il fallait aussi trouver la montagne qui soit non plus pas trop haute, un peu plus haut que le Mont Blanc, mais pas trop haute non plus. Donc j'ai trouvé le Lobuche et j'ai regardé sur Google à quoi ça ressemblait. Ça avait l'air d'être plutôt sympa à rider avec ces belles rampes suspendues. Donc voilà, c'est comme ça que l'idée est née.
2: Alors justement, tu as choisi de t'entourer de femmes népalaises qui sont guides là-bas, oui. De la communauté Sherpa. Tu rencontres la guide officielle dont je ne me rappellerai pas le prénom.
1: Dawa, pas de problème.
2: Comment est-ce que tu rencontres les autres ? C'est elle qui te met en lien ? C'est elle qui crée le groupe ? Comment est-ce que tu prépares justement cette expédition ?
1: En fait, Dawa, déjà de base, elle est très impliquée dans la Didi Initiative, elle appelle ça. En fait, ça lui tient à cœur d'aider ses Didi et ses Baini à prendre leur indépendance en montagne. Donc, elle vient très souvent dans des écoles d'escalade pour aider les filles. Elle organise des stages. Enfin, elle est très active à ce niveau-là. Donc, quand je lui ai parlé de ce projet, en fait, ça lui a semblé évident en fait, de m'aider à constituer cette team de femmes. Et je ne sais pas si à un moment donné, vous voyez dans le film, mais il y en a une d'entre elles où on a eu la chance de visiter sa maison. Donc, elle nous montre un peu son environnement, comment elle vit. Et justement, elle expliquait... malheureusement, on a fait des interviews d'elle, mais on n'a pas réussi, via le langage népalais, à refaire ressortir ce qu'elle nous expliquait. Mais c'est hyper dur, en tant que femme, pour elle, de prendre son indépendance, d'aller en montagne, de réussir à trouver des créneaux où on les emmène, en fait. Donc ouais, c'était génial d'avoir Dawa à nos côtés pour pouvoir faire cette expédition et avoir aussi cette rencontre et cet échange humain.
2: Est-ce que tu sais si ça a changé les choses pour elles, cette expédition, parce qu'elles ont montré qu'elles étaient capables de venir avec toi,
1: mm-hmm.
2: de te mener au sommet. En plus, pendant que tu montes à 5500 mètres, là, en plus, elles font des TikTok et tout, elles sont hyper...
1: Ah, c'est super rigolo parce que... En fait, toutes les informations, et quand elles ont un téléphone portable, c'est pour être sur TikTok, en fait. Nous, en Europe, c'est plutôt l'Instagram, enfin sur notre moyenne d'âge de 30 ans. Et elles, c'est TikTok à fond. Du coup, c'est super drôle parce qu'elles voyaient ça vraiment comme un jeu de danser avec des sons népalais. Du coup, ça m'a fait beaucoup rire. Et alors, je suis encore en contact avec elles. Malheureusement, elles n'ont pas toutes des téléphones, donc c'est pas facile d'avoir accès à l'info auprès d'elles. Mais de ce que je sais, c'est que ça a été la meilleure expédition de leur vie. Alors, si elles ont dit ça, c'est que pour une fois, on s'est intéressé à elles. En fait, on n'est pas venu juste « Salut, est-ce que tu peux m'aider à porter mon sac ? Est-ce que tu peux m'aider à aller à la montagne, là-haut ?» On a été plusieurs à vouloir comprendre quelles sont leurs difficultés, pourquoi elles ont du plaisir aussi à faire ce métier. Donc, c'était un moment pour elles, je pense, où, pour une fois, leur donner la parole et la visibilité. Elles ont, quelques-unes d'entre elles aussi, des projets d'ultra-running, d'essayer de faire plusieurs cols autour du Khumbu. Enfin, elles ont vraiment la motivation d'aller encore plus loin et de faire vraiment plein de projets. Et c'est super beau.
2: Est-ce que tu as senti que tu étais comme un journaliste, un peu, comme une journaliste, parce qu'il y avait vraiment cette question, moi, qui m'anime aussi quand je... fais des portraits ou même dans mon travail de tous les jours quand je fais des podcasts, quand je vais glaner de la parole sur le territoire, c'est d'arriver à être en fait la plus en face possible avec la personne qui est en face de moi, où j'essaye de pas trahir sa parole. Tu vois, une mauvaise coupe, un mauvais montage, en fait, ça peut faire dire complètement l'inverse de ce qu'on voulait. Est-ce que tu t'es sentie en responsabilité de ça, justement ?
1: Alors, en fait, j'avais surtout pas envie de forcer la parole. En fait, tout s'est fait assez naturellement. Et en fait, surtout avec Dawa, on a eu des conversations hyper profondes, même sur la montagne, sur cet environnement qui peut être très beau, mais aussi très hostile. Donc, quand il y avait des moments que j'ai trouvé hyper intéressants, je le signalais à Alicia et je demandais surtout à Alicia, vu que c'était elle dans le rôle de l'intervieweuse, d'essayer de parler de ça et de voir si c'était possible pour Dawa d'en parler tout en la respectant. Enfin, dans tous les cas, il n'y avait aucun moment de malveillance. On accueillait les infos. Si elle nous les donnait, bah, tant mieux. Si elle ne nous les donnait pas, ce n'est pas grave. En fait, ce n'était pas forcé. Quoi.
2: Ouais, vous n'essayez pas d'y revenir tout le temps et tout le temps pour avoir ce que vous vouliez entendre. Quoi.
1: Chacun a aussi son intimité. Chacune a aussi ses fragments de vie qu'elles n'ont pas forcément envie de dévoiler.
2: Du coup, tu as vécu la culture népalaise en immersion. Est-ce que tu pourrais nous raconter qu'est-ce que c'est et surtout qu'est-ce que tu en gardes dans cette vie après ton voyage ? Il y a quelque chose, moi, qui m'a beaucoup frappée dans votre film, c'est qu'il y a beaucoup de moments de prière et de retour à la spiritualité. Qu'est-ce que tu en gardes et qu'est-ce que tu peux nous en dire justement de cette culture népalaise dans laquelle tu as été immergée
1: C'est en fait ce qui m'a beaucoup touchée dans cette culture népalaise, qui est surtout tournée autour du bouddhisme dans la vallée du Khumbu. C'est en fait ce respect envers la nature, ce respect en fait envers la montagne où ces prières sont faites pour demander l'autorisation de monter là-haut, de demander à tous ces dieux, de tous ces éléments, d'accorder notre venue sur la montagne. Et je trouve ce respect envers la nature magnifique, en fait, c'est très touchant. Après, je ne sais pas si avec la haute altitude, j'étais un petit peu ailleurs, mais j'étais très sensible sur tout, en fait. Et même la musique, on a eu la chance d'aller dans un temple bouddhiste un moment, d'entendre les chants des moines. Et cette vibration d'être entourée de ces géants de la montagne, c'était touchant, en fait. Ça venait vraiment touchant en profondeur mon moi. J'ai eu peu d'occasions de ressentir, en fait, même sur le haut d'une montagne, lorsque j'allais gagner un titre. C'était pas aussi profond, aussi... toutes mes cellules de mon corps, en fait, étaient touchées par cette beauté, par cette spiritualité, en fait. C'est encore dur de mettre des mots dessus.
2: T'es dans une espèce de flow.
1: Voilà, c'est ça, exactement. Ouais. T'es dans un flow où t'es là, tu marches doucement, t'as le temps de réfléchir, de voir la beauté autour de toi, de ces géants, et t'as le temps de discuter avec les filles. J'ai vachement apprécié en fait d'être dans cette lenteur parce que du coup, vu que tu dois t'acclimater, tu dois respecter cette temporalité et j'ai apprécié en fait prendre mon temps.
2: Vous êtes resté combien de temps là-bas ?
1: En tout, on est resté presque 3 semaines.
2: D'accord. Et l'ascension, elle prend 6 jours, c'est ça vous...
1: Alors, je ne sais plus les chiffres, mais en tout, ouais, ça nous a bien pris 6 jours, ouais. Ouais, ouais.
2: Est-ce qu'il y a un moment dont tu te rappelles et que tu aimerais nous partager justement de cette sororité au Népal, quelque chose qui t'a particulièrement touchée. J'ai compris que pendant 3 semaines, ça avait été incroyable.
1: Mais en fait, c'est des petits gestes au quotidien, des sourires, c'est des regards, c'est de bienveillance, c'est de simplicité. Ces femmes, elles n'ont quand même pas grand-chose. Le 3/4 de ces femmes dans ce groupe étaient vraiment pauvres, en fait. Surtout avec le tremblement de terre qu'il y a eu il y a quelques années, ils en subissent encore les conséquences. Et c'est le rayonnement qu'elles avaient sur leur visage au quotidien, alors qu'elles sont dans des métiers qui sont quand même très difficiles, et dans un quotidien aussi où elles n'ont pas accès à des soins tous les jours comme nous avons nous. Elles n'ont pas le chômage, elles cotisent pas à la retraite, elles n'ont pas non plus une sécurité sociale. Hein. C'est tout ça qui fait la beauté de ce voyage. Hein. C'est la gentillesse qu'elles avaient. Cette gentillesse... C'était vraiment, vraiment dans la simplicité. Et là où j'étais gênée, c'est d'arriver en tant qu'Européenne, venir faire ta passion qui est d'aller rider cette montagne. Et je me suis sentie ultra gênée de me faire aider par elles, mal à l'aise même. Et ce qui m'a touchée, c'est qu'elles ont respecté ce rêve en fait, que j'avais en tête et m'ont aidé à le poursuivre. Alors que ces femmes n'ont rien. Enfin, je ne sais pas comment mettre des mots, mais ça m'a touchée qu'elles veuillent aller au bout et mettre tout en place pour que j'y arrive. Et c'était beau. Enfin, j'arrive pas à m'exprimer, mais
2: non, mais c'est...
1: voilà.
2: Je pense qu'on a compris. Qu'est-ce qu'elle t'a appris, la haute montagne ? C'était nouveau pour toi ? C'était un nouveau défi ? Qu'est-ce que t'as appris ? Qu'est-ce que t'en retires ?
1: Alors, cette haute montagne, parce que quand t'es à Chamonix, on parle d'haute montagne, mais là, je dirais que c'est encore un peu la haute altitude plutôt. Voilà, ouais. Je dirais plutôt la haute altitude. C'est qu'elle m'a appris à prendre le temps. Tu vois, quand t'es en compétition, tu vas prendre le départ un peu coûte que coûte, finalement. Même si, en fait, les conditions de neige sont mauvaises, même si t'es fatigué, même si t'as été malade le jour J. Et en fait, quand t'es là-haut, tu peux pas te mentir à toi-même. T'es obligé d'être dans la sincérité tout le temps. T'as l'obligation d'être toi, tout simplement. Et de communiquer et d'être avec les autres personnes dans ton équipe aussi sincère que tu le puisses. Et c'est ça qui fait la beauté dans ces projets de haute altitude, je pense. C'est que c'est la sincérité que tu dois avoir et qui m'apprend aussi au quotidien d'être sincère, en fait. Et ouais, ça m'apprend beaucoup de choses.
2: C'est quoi pour toi, du coup, la sincérité ? Comment est-ce qu'on est sincère dans les faits ?
1: Bah, c'est la sincérité sur ton objectif, où est-ce que tu veux aller, la sincérité sur comment tu es mentalement et physiquement dans l'instant T, la sincérité sur pourquoi tu es là, en fait, finalement. C'est la sincérité sur ton émotion. J'ai beaucoup appris sur aussi comment gérer un groupe d'une expédition en haute altitude, sur ta façon d'être bienveillant et de gérer l'autre aussi. Par exemple, on a un caméraman qui était avec nous qui a eu beaucoup de difficultés à atteindre une plateforme pour le jour J filmer avec sa caméra. Et ben, on l'a pas abandonné, on l'a pas laissé tout seul monter jusqu'à cette plateforme. On l'a accompagné, on l'a tiré coûte que coûte. J'avais envie que tout le monde soit dans un état de satisfaction et aussi d'avoir sa place, d'être dans ce projet. J'avais envie que tout le monde soit sincère sur pourquoi ils sont là, pour que tout se passe bien, en fait. Parce que j'ai pas envie que les choses dégénèrent en termes d'accident. J'ai pas envie que les personnes autour de moi se retrouvent dans une mauvaise situation. Donc, j'ai envie que tout le monde soit sincère. Enfin, en tout cas, moi, j'essaie de l'être le plus que je puisse. Même si c'est pas toujours facile non plus. Hein. Enfin, d'être sincère et de communiquer ce qu'on a à l'intérieur de nous, c'est pas facile, hein. Mais voilà, enfin, je pense que c'est important.
2: C'est un esprit de cordée.
1: Ouais, c'est ça.
2: Qui est inhérent.
1: Voilà, c'est ça. Et puis l'esprit de cordée, surtout sur un projet de film, c'est pas juste avec le partenaire avec qui tu vas aller en haut de la montagne, c'est sur sa globalité, les personnes qui t'accompagnent, photographes, caméramans, réalisateurs, et les guides et les femmes Sherpas comme nous avons eu. Ouais.
2: Donc, vous passez une semaine et demie à vous acclimater à peu près.
1: Mm-hmm.
2: Est-ce que tu peux nous raconter ton ascension ? Tu passes par plusieurs étapes, je crois.
1: Ouais, par plusieurs étapes, parce que c'est nouveau, donc tu te poses plein de questions. Tu te poses plein de questions en mode, bon, est-ce que j'ai bien fait de choisir ce projet ? Est-ce que j'ai bien fait d'aller au bout de l'objectif ? Est-ce que... Je me pose des questions parce que aussi c'est pas facile de respecter le timing parce qu'il y a la pluie, il y a la mousson qui est encore là autour de nous. Les expéditions au Népal, et ben il y en a beaucoup qui sont dans l'échec. Donc ouais, tu te poses beaucoup de questions sur est-ce que ça valait le coup d'aller à l'autre bout du monde, même écologiquement parlant, de faire cette expédition. Qu'est-ce qui est finalement une expédition ? Parce que j'ai été assez surprise sur pas mal de choses une fois sur place. Je me voyais vraiment plus comme dans le livre de Micheline Rambeau, avec beaucoup de base camp, à galérer sur pas mal de choses. Et là, finalement, bah, c'était quand même très touristique, avec des lodges à tout le bout de champ. Mais ouais, j'ai eu beaucoup de... Pas mal de moments de doute parce que ouais, plus je me rapprochais de la montagne, plus je réfléchissais au projet et aussi aux causes, conséquences d'aller là-haut. Donc ouais, beaucoup de questions, mais aussi beaucoup de choses positives aussi qui venaient dans ma tête, dans le sens où j'étais très contente de pouvoir réunir ce groupe de femmes pour aller chercher un projet de snowboard.
2: Et la descente, c'était comment? Est-ce que c'était des grands virages
1: Mais eh bien non, mais deux jours avant, on avait du coup un ami de Dawa qui est Sherpa. Il nous disait oui, je pense qu'il faut vraiment prendre cette fenêtre météo pour aller rider là-haut. La neige est super bonne. Et en fait, une fois arrivé là-haut, non ouais, c'était de la glace. En fait, j'ai quand même gardé la planche sur le dos en espérant qu'arrivé au sommet, il puisse avoir quelques endroits sympas à rider. Mais là, en fait, c'était dans le brouillard, on voyait pas très bien, en plus à la descente. Et on voit pas très bien avec l'image dans le film. Mais en fait, là où je passais en snow, c'était quand même assez exposé sur une barre rocheuse. Donc peur aussi de me décrocher de la corde fixe et de me tromper de chemin. Et puis en plus, la lucidité est quand même pas la même non plus à cette altitude. Donc ouais, ça a été une expérience super enrichissante. C'est sûr que voilà, au niveau action, c'était pas incroyable. Mais je me suis dit, bon, c'est pas très grave. L'action, je l'ai fait à Chamonix, je l'ai fait sur mes compétitions, donc c'est pas très grave.
2: T'avais déjà ressenti justement le phénomène physique du manque de lucidité?
1: À ce point-là, non. Mais en fait, ce qui s'est passé, c'est que j'avais pas énormément mangé. En fait, on était parti du camp de base à minuit. J'avais pas très bien mangé, je pense aussi avec un peu le stress de monter là-haut. Et le fait d'avoir aussi tiré l'un des caméramans, j'avais perdu beaucoup d'énergie à la montée. Et en fait, il y a un moment donné, ça a été comme une frappe. J'arrivais plus à... Je m'endormais sur place. Et c'est vrai que ça m'était jamais arrivé d'avoir un manque de lucidité aussi prononcé. J'en ai eu un au sommet du Mont Blanc, mais c'était pas aussi, aussi prononcé, en fait. Là, c'était quelque chose d'assez assez fatal, ouais.
2: Qu'est-ce qui te reste de cette expédition un an après?
1: Alors, un an après, j'étais très timide de faire un film où je parle beaucoup, où je dévoile pas mal de choses. C'est quand même, faut le savoir, on joue le jeu de parler, de faire des films, etc. Mais c'est pas toujours facile de se livrer. Donc au début, j'étais hyper timide, hyper stressée de mettre ça aux yeux du grand public. Et en fait, après, de mois en mois, en fait, plus je regarde ce film, plus j'ai le sourire et plus j'en suis contente et ravie aussi de voir l'impact que ça a et la continuité de ce film et de voir comment il est accueilli aussi en festival, comment il est relayé, même aussi au niveau médiatique. Ça fait chaud au cœur, donc ça veut dire que je ne me suis pas trop trompée d'aller dans cette direction.
2: Ouais, tu vois, aujourd'hui, il y a Mountain Mag qui a sorti un article là sur... on est le 30 novembre 2023 à l'IF3, sur quelles sont la représentation des femmes en alpinisme. Et ils arrivent à la conclusion qu'effectivement, peut-être qu'il faudrait faire des choses. Parce qu'il y a eu il y a trois femmes là, dont je ne me rappelle plus le nom, mais qui ont fait cette ligne là, qui ont ouvert cette ligne en Alaska, il me semble, qui ont été, qui ont eu un clin d'œil spécial pour les Pioles d'Or, tu vois.
1: Mais ah en fait, oui, j'ai oublié les noms, mais oui, j'ai vu passer, ouais.
2: Ouais. Il y a deux femmes dans l'histoire des Pioles d'Or, je crois, qui l'ont eu, ou trois. Et ça ne rend pas en fait, accessible là où le film qui a été réalisé par Alicia, donc qui s'appelle Didi, il montre d'une façon assez claire, avec des images, tu vois, tu pourrais dire, vous n'avez pas fait que du drone, enfin, vous avez... donner des images à taille humaine avec un récit, en fait, une narration derrière qui, pour moi, pose deux angles vraiment très forts. Il y a un, la sororité, et le deuxième, c'est comment est-ce que, finalement, tu te détaches de ces titres, de cette pression, des réseaux sociaux, pour aller faire quelque chose qui, toi, t'inspire, te ressource. Parce que j'imagine que physiquement, ça a été très dur, mais on sent qu'il y a aussi cette énergie qui, au fur et à mesure, te ressource.
1: C'est là où c'est la magie du snowboard aussi, c'est que c'est très ressourçant pour moi et c'est ces instants de flow, de communion avec la nature qui me ressourcent énormément, malgré en fait des fois toute cette pression qu'il peut avoir tout autour de tout ce qui est médias, d'obligations de résultats, entre guillemets, je dirais. Mais en fait, à la fin, j'ai toujours ces yeux d'enfant quand je vois de la poudreuse sur la montagne et quand j'ai, par exemple, hier, j'étais au Diablerie en Suisse et j'ai passé une journée avec des copines à faire du snowboard et à se balarguer dans tous les sens. Et c'est ça, l'essentiel du snowboard, c'est cet instant magique que tu partages avec la nature qui est incroyable. Donc, ouais. Mais comme tu disais, c'est vrai qu'il y a encore un manque de représentation de la gente féminine. Après, j'ai l'impression que quand même pas mal de choses positives qui se mettent en place, tu vois, avec des associations comme Lead the Climb, par exemple. Il y a quand même les marques qui se mettent de plus en plus aussi à pousser des projets féminins. Tu vois, ça fait maintenant 15 ans que je suis dans l'industrie du snowboard, donc je vois aussi quand même des choses positives qui évoluent. Donc ça, c'est chouette. Et même, je dirais que les réseaux sociaux, malgré le fait que des fois ce soit négatif sur certains aspects, en tant que femme, on a la possibilité aussi de pouvoir exprimer comme on veut notre sport, en fait. Et ça, c'est aussi quelque chose de superbe. C'est que je joue de cette plateforme pour pouvoir motiver les jeunes, motiver, en tout cas, je l'espère, la prochaine génération à aller en montagne, faire du sport, se faire plaisir, se dépasser et apprendre de soi et des autres, en fait. Donc,
2: Est-ce que pour autant, tu as envie d'être un modèle ou c'est un peu intimidant, justement ?
1: Je dirais pas, j'ai pas envie d'être un modèle parce que je suis bourrée de défauts, donc c'est juste que j'espère pouvoir motiver les gens à aller prendre leur snowboard. Donc ça, c'est, j'aime pas trop le mot modèle, mais ça me fait plaisir quand je reçois en tout cas des messages de petites nanas qui sont là, ouais, génial ce que tu fais, merci de nous inspirer, de nous motiver. Et ça fait chaud au cœur, ouais, clairement. Et j'ai 4 nièces à la maison, donc c'est trop chouette de pouvoir échanger avec elles et de savoir qu'est-ce qui les inspire, qu'est-ce qui les motive au quotidien, même par rapport au sport, par rapport aux réseaux sociaux, qu'est-ce qu'est la dynamique maintenant chez les jeunes. Et j'ai la chance de pouvoir échanger avec elles, donc c'est chouette.
2: Championnat du monde, défi en haute altitude avec une expédition au Népal, c'est quoi ton rêve suivant après cette ascension au Lobuche?
1: Oh, tu sais, mon rêve suivant, c'est d'avoir la paix, un maximum. La paix, parce que malgré tout, il y a beaucoup de pression hein, quand on veut aller au bout de ses projets, en tout cas sur la compétition ou même sur des projets de film. Donc pour le moment, moi, je recherche juste la paix, l'apaisement. Et c'est sûr qu'il y a plein de projets qui arrivent là sur la table. Mais j'en ai d'autres. Après, c'est aussi trouver des finances, c'est trouver aussi des partenaires motivés pour aller dans ce sens-là. Après, on a tellement de belles montagnes autour de nous que en fait les projets sont infinis. Donc pour le moment, je préfère pas trop me prononcer là-dessus. Mais il y en a plein dans le tiroir, donc t'en sauras un peu plus cet hiver.
2: Super. La dernière question que je voulais te poser, c'est que j'ai trouvé finalement que les médias axaient beaucoup sur la performance quand ils te demandaient de répondre à une interview. C'est quoi, toi, la question qu'on t'a jamais posée, que t'aurais aimé qu'on te pose et à laquelle t'aurais aimé répondre?
1: En plus, il y a une fois, je me le suis dit, ça, je me suis dit, tiens, c'est con, on me demande jamais cette question. Mais j'arrive pas à m'en souvenir là tout de suite. Finalement, qu'est-ce qui pousse à cette performance, en fait? Pourquoi on donne des heures et des heures à aller chercher ce titre? Je dis ça pour moi, mais je dis ça aussi pour les autres riders, les autres athlètes dans d'autres sports. Quand je vois une Justine Dupont qui ride des vagues de 25 mètres, pourquoi elle fait ça? Une Orianne Newman qui saute des cascades avec son kayak de 30 mètres. Enfin, pourquoi, en fait? Et ça, c'est super intéressant parce que c'est dommage de s'arrêter juste sur de la performance parce qu'il y a, au-delà de ça, il y a l'humain, il y a l'histoire de l'humain et bien souvent, on va rester que sur un moment T de la personne alors que c'est tellement plus que ça, c'est tellement plus fort de pourquoi on en arrive là, en fait. C'est toute une histoire. Si j'ai voulu être champion du monde un jour, il y a tellement de choses derrière tout ça qu'ont fait que je suis devenue 4 fois champion du monde et même d'avoir ce record de titre, souvent on le dit pas, mais c'est un record de titre, que ce soit homme, femme, ski, snow, dans ce domaine-là. et ben c'est bien plus que juste 4 titres, c'est de la volonté, c'est de la passion, c'est de l'acharnement, c'est des heures à se la donner, parce qu'il y a cette passion, c'est ces émotions qui viennent de nos entrailles, en fait, qui nous poussent à aller au fond du projet, quoi.
2: Ok, alors je vais te poser la question, si tu veux bien. Marion, pourquoi est-ce que tu as passé toutes ces heures à travailler? Pourquoi est-ce que tu as cherché, justement, le plus haut niveau, en fait?
1: Je vais te dévoiler quelques petits bouts de fragments de ma vie, mais je l'ai fait pour tellement de raisons. Je l'ai fait parce que j'ai eu tellement de réflexions, parce que si j'en arrivais là, c'est parce que j'avais un beau sourire. Aussi parce que j'ai perdu des amis en montagne et que j'avais envie de poursuivre le snowboard pour eux aussi et de vivre la vie avec la joie chaque matin d'être là, avoir ses deux poumons, son cœur qui bat. Et d'avoir la possibilité en tant que femme d'aller au fond de ce projet, de devenir championne du monde. Et en fait, de tout, d'avoir cette hargne en fait, de pouvoir montrer que, en tant que femme, dans la montagne, nous aussi, on peut aller chercher des belles choses. Et pas juste de la performance, mais aussi en tant qu'humain, en fait. Parce qu'il n'y a pas que des médailles, il n'y a pas que qui a fait le premier couloir à 45 degrés, je ne sais où, là. C'est au-delà de ça, en fait. Il y a tellement de choses humaines magnifiques à partager, quoi. Voilà, enfin bref, ça va loin.
2: Merci beaucoup, Marion. Qu'est-ce qu'on te souhaite pour cet hiver?
1: Pour cet hiver, beaucoup de neige, s'il vous plaît. Parce que l'hiver dernier, il était un peu maussade. Donc, si on peut avoir un max de neige... ce serait la plus belle chose.
2: Superbe, nous commandons donc ça au dieu de la neige.
1: Voilà, c'est ça, exactement. S'il vous plaît.
2: Nous entend. Merci infiniment, Marion, d'avoir été dans le camp de base.
1: Merci à toi, Amélie. À bientôt.
2: À bientôt.
1: Ciao.
2: Merci beaucoup d'avoir écouté l'épisode jusqu'à la fin. 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

0: Donc, merci d'écouter Radio Campus sur le 93.3 pour le Clermont-Ferrand et pour le reste de la galaxie, c'est campus-clermont.net. Il est vendredi passé de 21h, l'heure d'un voyage à la destination, pardon, de Mandeva. Je vais y arriver, c'est parti. Et donc, nuit spéciale ce soir. Et oui, c'est pas une émission, c'est une nuit complète, voilà. Jusqu'à 7h du matin.
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0: Et oui, avec plein d'invités.
1: Maintenant,
0: ça arrivera une fois par an.
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0: Et à une époque, c'était même 3 fois par an. C'était pour le jour de l'an, pour mon anniversaire et pour l'anniversaire de l'émission, puisque l'émission est née le 6 août 1987. Et là, on accueille deux nouveaux, entre guillemets, nouveaux sur Radio Campus, mais des anciens sur Radio Averne, notamment Monsieur Blamnot. Bonsoir, monsieur. Hop là, si j'ai le micro, c'est mieux.
2: Ouais, c'est mieux si le micro il fonctionne.
0: Pas
2: bonjour à tous.
0: Et donc voilà, Blamnot, on se connaît depuis. Oula, c'est quand que t'es venu la première fois? C'était avec Petit Ames, je crois.
2: Radio Averne, ouais, je crois que c'était il y a facile 15 ans.
0: Ah ouais, au moins, ouais.
2: Un truc du genre, ouais.
0: Ouais, ouais, avec Petit Ames, ce qui viendra cette année.
2: Ouais.
0: Et il y a aussi Tony des ASF. Bonsoir, monsieur.
3: Et bonsoir,
0: comment ça va? Ah ben, moi ça va bien, je vous ai sous la main, donc ça peut forcément caler. Et donc, ASF pour asphyxier son système. Ça existe depuis combien de temps, ASF?
2: 2001.
3: Ça fait 25 ans cette année.
0: Ouais. Ah 2001, ouais, déjà?
3: Ouais, le 21 juin, ça fait 25 ans.
0: Et vous êtes combien?
3: On est 6.
0: Ah, quand même?
3: Ouais, il y a eu des turnovers
0: au
3: fur et à mesure des années, mais ça
2: perd bien,
3: ça
2: perd
0: bien. Mais toi,
2: je suis le dernier à être rentré.
3: Et moi, je suis pas.
0: Depuis le début?
3: Non, même pas. Depuis,
0: non.
3: Il n'en reste pas beaucoup depuis le début, il en reste un.
0: Ah oui?
3: Eh oui. Les autres sont partis faire leur vie, ils sont décédés, donc on continue à faire perdre leur truc.
0: Ah ben, bah, paix à leurs âmes, ouais.
3: Paix à leurs âmes, une petite dédicace à notre mec.
0: D'accord. Et donc Ben, toi, alors tu...
2: Bah moi j'ai rejoint le crew il y a 2 ans.
0: Ah mais je savais pas que tu faisais partie de la SF.
2: Et bah maintenant tu le sais.
0: Ah bah j'avance soir.
3: On en fait rentrer au fur et à mesure, mais normalement c'est pas des inconnus qui viennent.
0: Oui. Non mais je veux pas, je mixe pas. Si je fais des sélectas, mais bon c'est pas le but quoi.
3: Non, il y en a qui font des sélectas.
0: Ah oui!
2: Fafa, si tu nous écoutes, gros bisous.
0: Oui, puis je ferai le sélectant en fin de nuit d'ailleurs.
2: Yes.
0: Vinyle aussi. Ça fait longtemps que j'ai pas dépoussiéré mes vinyles. Donc voilà. Ah, vous entendez pas?
2: Moi j'entends pas Tony en fait. Donc je sais pas si. Ah, ils nous entendent pas nous?
0: Ah, c'est bizarre.
2: Ah.
4: Alors attends.
2: Que se passe-t-il?
4: Normalement, on nous entend.
2: Ah, est-ce que vous nous entendez?
0: Oui. Bon, mais Ben, je te propose de te mettre en place.
2: Allez, c'est parti.
0: Et puis...
2: bon courage à ceux qui vont écouter.
0: Nous, on se trouve dans 1 heure, parce qu'il y a Tony qui m'y sera après, ouais.
2: C'est ça. Allez, à tout de suite.
0: À tout de suite. Bonne écoute. Et puis sinon, on s'arrête pas au mois d'août. Donc Mandeva, ça sera pendant tout l'été. Et puis voilà quoi. Monsieur Ben, est-il prêt? Oui, et bien dans ce cas, c'est quand tu veux, très cher.

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nuit électronique dans Mind Eva sur Radio Campus. À l'instant, c'était Black Note. Et tout de suite, pardon, c'est Tony des ASF. Et je s'en sors à tous.

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0: Madeva sur Radio Campus, c'est la nuit électronique. De ça commence à 21h et ça finit à 7h du matin. Oui, vous avez bien entendu. Ça sera une fois par. Oui, peut-être que ça finira dans deux semaines, Dico. Oui, t'as prévu du café ?
1: Ouais.
0: Ouais. Peut-être plus que du café. Donc à l'instant, c'est Monsieur Tony pour les ASF. Et à suivre, c'est Monsieur Salazar pour Hardcop. Excellente nuit à l'écoute de Radio Campus. C'est Madeva, nuit électronique. On y retourne.